0: article dit que ce sont des créatures mythiques belges appelées Schtroumpfs,
1: oui.
0: Découvertes par Peyot.
2: Ça dit aussi qu'ils portent bonheur, comme les petits lutins dans les contes de fées.
0: Pour résumer, vous venez d'une forêt magique, vous habitez dans des champignons surdimensionnés.
1: Oui.
0: Vous êtes pourchassé par un méchant sorcier.
1: Exact.
0: Vous êtes coincé à New York jusqu'à la prochaine lune bleue.
1: Parfaitement.
0: Et vous aimez utiliser le terme extrêmement imprécis de Schtroumpf pour dire à peu près tout. Bien Schtroumpfé!

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que jamais quand ils sont polissons, leur maman ne les gronde. Quand ils s'oublient à faire pipi au lit, ou bien sur leurs chaussettes, ou à cracher comme des papolis, elle reste muette. 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

0: les gars de Jéricho n'avaient pas eu de trompette,
1: on n'en serait pas là. Oh non, sans tout cela, on n'aurait pas d'ennui. Oh non,

0: Papa. Papa.
1: Qu'est-ce que tu fais là à cette heure-ci, ma puce?
0: Mais j'arrive pas à dormir, je fais des cauchemars.
1: Allez, viens, je vais te raconter un petit secret.

0: Ah, bah quand même. C'est pas trop tôt, t'étais où, toi?
1: Miaou.
0: Bon, vous avez pas vu Milou, maintenant?
1: Miaou.
0: Ah bah, il était là il y a une seconde. Ça va pas recommencer. Milou.

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0: Dans la tête, il y a le cerveau.
1: Sauf dans les têtes de veau.
0: Dans la bouche, il y a les dents.
1: On les voit pas, elles sont dedans.
0: Dans le cou, il y a le cou.
1: Autant dire rien du tout.
0: Et après, il y a les poumons.
1: Pour la radio des poumons.
0: Un peu à gauche.

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0: C'est vrai.
1: Par la taille, c'est lui le plus lent.
0: Ah.
1: Le Liechtenstein.
0: Non mais, vraiment.
1: Le Liechtenstein.
0: Non mais, franchement.
1: Le Liechtenstein.
0: C'est un pays?
1: Le Liechtenstein.
0: C'est où? C'est qui?
1: Le Liechtenstein.

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ça ne me concerne plus en même temps. Quoique, j'ai rencontré quelqu'un, mais ma fiancée c'est plutôt le grande sauterelle, plutôt. Libellule, disons. Allez, d'ailleurs, c'est l'heure. Allez, hop.

Ah mais qu'est-ce que je fais ici moi? Oh non, oh, déjà, j'ai pas de tâche et en plus je me retrouve au milieu de je ne sais pas quoi là, une grotte bizarre là. Il fait tout noir. Ah non, ça y est, il y a des néons qui s'allument. Ah oui, il y a celui-là. Mais oui, ça chauffe là, dis donc. Oui, non, ça, là, il fait chaud là. Wow, wow. Eh oh! Eh, non mais venez me chercher là, ça, il s'est fait trop chaud là! Venez me chercher! Non mais au secours là, mais c'est n'importe quoi là, il fait super chaud! Arrêtez, non mais je vais crever! Arrête! Laissez-moi sortir! Laissez-moi!

0: le rhinocéros.
1: Et terrible, et méchant.
2: Et méchant. 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

6 heures.

Il était une fois un village dans lequel personne n'avait jamais eu envie d'aller. Dans ce village, qu'on appelait la Grognardière, les habitants étaient toujours tristes et de mauvaise humeur. Il faisait rarement beau et tout le monde passait son temps à râler pour un oui ou pour un non. Autant dire que ces gens-là n'étaient pas très accueillants. D'ailleurs, cela faisait bien longtemps qu'ils n'avaient pas reçu de visite de l'extérieur, et c'était très bien comme ça.

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Il y a très longtemps, existait une jeune princesse qui tissait, jour et nuit, de merveilleuses étoffes décorées de fils d'or et d'argent. Les dames de la cour disaient toutes « Regardez ses doigts! Quelle agilité! C'est merveilleux! Et ce dessin de fleurs! Oh, quelle finesse !» Un jour, le roi, son père, l'appela. Arachné, ton art est célèbre dans tout le royaume, et les étrangers, de passage à la cour, disent qu'ils n'ont jamais vu ailleurs d'étoffes aussi ravissantes. Alors, ma fille, dis-moi, qui t'a appris à tisser ? Personne ne m'a rien appris, père. Arachné, si personne ne t'a appris à tisser, alors, c'est Athéna, la déesse parfaite, qui t'a inspirée. J'ai appris toute seule. Et puis, Athéna a beau être une déesse, je tisse mieux qu'elle. En ce temps-là, les dieux, pour se distraire, écoutaient les conversations des mortels. Et justement, ce jour-là, la déesse Athéna suivait la conversation entre Arachné et son père. Mais qui est donc cet Arachné qui prétend faire mieux que moi ? Arachné ! À la vue de la déesse Athéna, les dames de la cour s'enfuirent. La jeune princesse, elle, lâcha le métier à tisser, se leva et, toute droite, près de sa chaise, écouta Athéna. Arachné ! Tu te vantes de tisser mieux que moi, mais comment oses-tu prétendre à la perfection, toi, simple mortel? Seuls les dieux sont parfaits. Déesse Athéna, regardez et jugez. Arachné déploya l'étoffe dont elle venait de finir le tissage. Athéna se pencha sur une magnifique pièce de tissu, certaine d'y trouver un défaut, un point trop serré, un fil mal noué. Mais elle avait beau chercher, elle ne trouvait rien à redire. Quand la déesse comprit que l'ouvrage était parfait, elle sentit la colère monter en elle. Non seulement Arachné, la simple mortelle, tissait à la perfection, mais elle, la déesse Athéna, était en train de se couvrir de ridicule, à chercher un défaut introuvable. C'en était trop. Elle prit l'étoffe et d'un coup sec, la déchira. La princesse Arachné sentit ses genoux faiblir, comme si elle avait été frappée à mort. Athéna, toute à sa colère, continua de déchirer l'étoffe, jusqu'à n'avoir qu'un tas de lambeaux. Puis, elle se tourna vers Arachné. « Ça t'apprendra à me défier, Arachné, Arachné !»« Tiens, on dirait une statue de marbre. » Arachné ne respirait presque plus. La colère d'Athéna tomba d'un coup. « Arachné va mourir et son art va disparaître avec elle. Oh, c'est dommage !» Elle m'a offensée et elle a eu le châtiment qu'elle méritait. Pour cette raison, je ne peux pas lui rendre la vie, mais je peux la lui redonner sous une autre apparence. Et Athéna posa ses mains sur la jeune princesse qui disparut pour céder la place à une toute petite araignée aux pattes agiles. Et depuis ce jour, d'âge en âge, l'araignée, en filant sa toile, transmet l'art de la princesse Arachné.

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1: selon les organisateurs,
0: j'aurais déçu la France entière,
1: selon la police,
0: et jusqu'à ma mère.

0: petit garçon baïa.
1: Offre-lui des bananes.
2: L'enchanteur Merlin se change en chat, chic là.

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Faut toujours que je me douche, mais moi, j'aime pas la douche. Je suis un peu farouche et je préfère ma baignoire. Comme ça, je peux y boire et puis j'ai pas mon canard. Mais non, je fais pas d'histoire, j'aime pas beaucoup l'eau. Ça me fait froid dans le dos, ça me colle à la peau, c'est vraiment pas un cadeau. Je préfère attendre l'été, quand j'ai bien transpiré. Alors là, je veux bien me laver de la tête aux pieds.

0: Allez, rebois. Allez, dis-moi.
1: Allez,
0: rebois.
2: Mais qu'est-ce que tu veux que je te dise, hein? Que c'est un perroquet magique, que c'est lui qui nous guide, que c'est lui qui nous fait éviter les tempêtes, qu'il est plus puissant qu'un GPS, que sans lui le capitaine est perdu, hein? C'est ça que tu veux que je te dise? Eh ben non, personne le sait, et tu ne le sauras pas non plus. Bouge de langue et bois cousu, tu ne sauras pas non plus.
3: Tu dors, barbe molle? Ça tombe bien, je te laisse. J'ai des choses très intéressantes à écrire dans mon journal.

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0: L'histoire que je vais vous raconter aujourd'hui est celle de trois petits cochons très courageux. On dit toujours que les petits cochons ne sont pas très propres. On dit qu'ils aiment se rouler dans l'eau boueuse. On dit aussi qu'ils ne sont heureux qu'en faisant cela. Eh bien, c'est vrai souvent, et voilà pourquoi on dit « sale comme un petit cochon ». Mais les trois petits cochons dont on va parler aujourd'hui n'avaient pas ce vilain défaut. Ils étaient bien roses, bien joufflus, bien dodus et veillaient à leur toilette. Comme ils se ressemblaient beaucoup, on leur avait mis autour du cou des rubans de couleurs différentes. Et puis on leur avait donné à chacun un nom. Parce qu'ils étaient bien gras, bien ronds et bien potelés, on les avait dénommés boule, balle et bille. Tous trois avaient bien sûr, comme il se doit, la queue en tire-bouchon. Très vite, leur nom fut transformé comme on fait toujours pour marquer son affection. Boule devint Bouboule, Balle devint Babal, Bille devint Bibille. Bouboule portait un ruban rouge, Babal un ruban vert et Bibille un ruban jaune. À cette époque, beaucoup de loups rôdaient dans les campagnes. Ils croquaient un agneau par-ci, un chevreau par-là, et même quelquefois, ils parvenaient à croquer un petit berger. Parmi ces loups affamés, l'un d'entre eux, le plus méchant de tous, était particulièrement redouté. Il avait toujours faim et rien ne le rassasiait. De plus, il n'était pas très malin. On l'avait surnommé « Grand Dadais ». Grand Dadais poursuivait un rêve cruel. Il voulait à tout prix dévorer les trois petits cochons. Mais les trois petits cochons ne s'en souciaient pas trop, car ils parvenaient toujours à trouver des cachettes qui trompaient ce gros bêta de Grand Dadais. Mais enfin, la vie devenait de plus en plus difficile pour Bouboule, Babal et Bibille. Ils se méfiaient du moindre bruit, et lorsque le vent soufflait dans les grands arbres, ils avaient très peur, car cela ressemblait au hurlement du loup. Bouboule, qui était le plus sage et le plus audacieux des trois petits cochons, dit un jour à ses frères
1: « Ça ne peut plus durer ainsi. Grand Dadais finira un jour par trouver notre cachette et nous serons croqués à belles dents. Oh, ne nous fais pas peur, Bouboule. Tu as raison, mais que faire ? Oui, que faire ? Tout le monde a peur du loup et personne ne peut nous aider. Voilà bien la vérité. Il faut que nous nous aidions nous-mêmes. Eh bien, moi, je sais ce que je vais faire. Je vais m'acheter un chapeau de cow-boy, un lasso et un gros pistolet. Et si le loup vient m'embêter, je le prendrai au lasso. Je le ficellerai et je lui ferai peur avec mon pistolet. Cesse de dire des bêtises, Babal. Laisse-nous réfléchir. Tu trouves quelque chose, Bouboule ? Moi, je ne sais pas ce qu'il faut faire. Si j'avais une maison, je m'enfermerais. Et je n'aurai plus peur. Bravo, Bibi! C'est encore toi qui as raison! Ah oui, comment ça?
2: Eh bien, au lieu de continuer à nous cacher comme des poltrons, nous allons braver ce grand dadais. Chacun de nous va construire sa petite maison et s'enfermera dedans à double tour. On en sortira quand le loup ne sera pas là.
3: Oh, chic! Quelle bonne idée! Alors on n'ira plus se cacher en tremblant dans les buissons.
4: Ni courir dans la campagne quand souffle le vent.
2: Ni craindre de faire du bruit quand nous jouons ensemble. Allons, mes amis, mettons-nous vite au travail. Il faut faire notre maison avant le retour de Grand Dadais.
0: Les trois petits cochons choisirent une belle clairière au milieu de la forêt pour y bâtir chacun à leur manière et selon leur goût, leur petite maison. Babal, qui aimait bien avoir chaud, choisit de la faire en paille et en roseau. Il fit une grande palissade, lia contre elle des grosses bottes de paille, la couvrit avec de belles branches de sapin. Il termina le premier son travail, ferma l'entrée par un grand panneau de bois et joyeux s'écria
3: « J'ai fini le premier! Je ne crains plus Grand Dadais! Il peut bien arriver, je pourrai lui rire au nez !»
0: Bibi, pendant ce temps, avait réuni des planches d'un bois solide, les avait clouées toutes ensemble sur des troncs d'arbres qui servaient de piliers. C'était une vraie cabane de bûcheron. Elle était moins élégante que celle de Babal, mais semblait plus solide. Bibi, satisfait, s'écria
2: J'ai fini moi aussi. Ma maison n'est pas jolie, mais je me sens à l'abri du vent, du loup et de la pluie.
0: Bouboule était en retard sur ses deux frères. C'est qu'il avait choisi de faire une vraie maison en briques et en pierre, avec un toit en ardoise. Il avait réuni tous les matériaux, gâché du plâtre et du ciment, manié la truelle du maçon. Il se pressait, ce pauvre Bouboule. Il savait qu'il devait finir avant le retour de Grand Dadais. Il avait très chaud et il transpirait à grosses gouttes. Avant la tombée du jour, il parvint cependant à tout terminer. Sa maison en briques roses, avec son toit bleu foncé, sa petite fenêtre à croisillons et sa grosse porte de bois, était aussi belle que solide. Bouboule était épuisé.
2: Ouf ! Je me sens bien fatigué d'avoir autant travaillé. Ma maison est terminée et je défie Grand Dadais de ne jamais y entrer.
0: Les trois petits cochons étaient joyeux. Ils se sentaient enfin en sécurité. Au milieu de la clairière, ils s'assirent et mangèrent d'un bon appétit. Quand la nuit arriva, chacun décida de se retirer dans sa maison.
2: Bonne nuit, Bibi et Babal.
1: Bonne nuit, Babal et Bouboule.
3: Bonne nuit, Bouboule et Bibi. J'espère que nous allons faire de beaux rêves.
2: J'espère surtout que nous ne serons pas dérangés par ce niais de Grand Dadais. Voici pour chacun de vous une petite clochette. Il suffira de l'agiter si vous vous sentez en danger.
0: La nuit se passa très tranquillement pour les trois petits cochons. Mais au petit jour, quand le soleil n'avait pas encore percé les nuages, Bouboule et Bibi entendirent tinter la petite clochette de Babal. Ils entr'ouvrirent leur porte et virent le terrible Grand Dadais planté devant la maison de Babal. Le méchant loup avait les yeux brillants de convoitise. Il ricanait.
5: Je vais me régaler ce matin. Trois bons petits cochons pour mon déjeuner. Oh, mes galopins, je vous ai longtemps cherché. Et voilà qu'aujourd'hui, vous êtes tout près de moi. Allez, au premier.
0: Les trois petits cochons tremblaient de peur, chacun derrière sa porte. Mais chacun se disait aussi qu'il était bien à l'abri dans sa maison. Le loup s'attaqua d'abord à la maison de Babal. Cela lui paraissait le plus facile. Il gonfla sa large poitrine et se mit à souffler un vent de tempête sur la maison de paille. La palissade de roseaux résista un moment, puis finit par s'envoler, poussée par l'ouragan qui sortait de la grande gueule ouverte de Grand Dadais. Elle entraîna derrière elle toutes les bottes de paille qui y étaient liées.
5: « Ça y est, à moi, petit cochon. Oh !» Quel jambon je vais m'offrir.
0: Babal, blotti derrière sa porte, avait vu fuir les murs de sa jolie maison. Il entendit l'appel de Bibi.
3: Viens vite par ici, Babal. Viens te réfugier chez moi.
0: Avant que l'affreux Grand Dadais n'ait pu l'atteindre, Babal bondit comme un ressort vers la maison de Bibi, qui était la plus proche. La porte claqua d'un coup sec et le loup se retrouva devant, fou de rage et de colère. Il examina un moment la maison de Bibi, faite de planches et de troncs d'arbres, et comprit qu'il ne pourrait la souffler, comme il avait fait pour la maison de paille. Il réfléchit un instant, puis décida de mettre le feu à une botte de paille qu'il transporta au pied de la maison de bois.
5: Deux petits cochons bien rôtis et bien grillés. Voilà ce que je vais avoir dans un instant.
3: Il faut fuir, vite, tout va brûler. Mais comment sortir? Le loup est devant la porte. Parle,

0: Bouboule, qui les attendait, avait déjà ouvert sa porte quand ses deux frères, tombant du toit, vinrent le rejoindre. Il était temps. La maison de Bibi flambait comme une boîte d'allumettes. Cette fois, le méchant loup était fou de rage. Les petits cochons lui avaient encore échappé et la maison dans laquelle tous trois s'étaient réfugiés lui semblait difficile à démolir. Il jurait, hurlait, se roulait sur le sol tant il était désespéré. Les trois petits cochons, serrés l'un contre l'autre, regardaient à travers la fenêtre fermée ce spectacle effrayant.
1: « Dis, Bouboule, tu ne crois pas qu'il va finir par casser ta maison ? Tu crois qu'elle est assez solide ? Moi, j'ai peur qu'il la croque comme un morceau de sucre !»«
2: Un morceau de sucre ? Super, Bibi ! Tu es génial ! Je sais ce qu'il faut faire !»
0: Bouboule se précipita sur un bout de carton qui traînait par là et inscrivit en grosses lettres rouges « Maison en sucre ». Puis rapidement, il accrocha la pancarte à la fenêtre. Sitôt que Grand Dadais, qui n'était pas très malin, aperçut la pancarte, il poussa un cri de joie.
3: « Bravo, mes galopins! J'aurai ainsi un bon dessert après vous avoir croqué. En sucre, j'aurais dû m'en douter. Ces petits cochons sont vraiment imprudents. »
0: Alors, mes amis, alors il se passa une scène effrayante. Le grand loup recula de 20 bons pas pour prendre son élan, et la gueule largement ouverte, avec tous ses crocs prêts à l'attaque, il fonça de toutes ses forces sur la maison des trois petits cochons. La maison fut ébranlée, mais résista bien au choc. Les trois petits cochons entendirent aussi un craquement sinistre et un terrible cri de douleur. Grand Dadais avait d'un coup perdu presque toutes ses dents sur les briques. Les trois petits cochons le virent s'enfuir à travers la forêt, hurlant et crachant ce qui lui restait de dents. Alors Bouboule dit à ses frères,
2: « Nous voilà tranquilles pour longtemps, car un loup sans dents ne peut plus croquer personne.
4: Et pas mal à petits cochons !»

0: Il y a un poster dans ma chambre. Sur le poster, il y a la reine d'Angleterre avec un chapeau anglais, une moustache anglaise, un costume à carreaux anglais. Elle boit du champagne anglais, elle tient une pancarte anglaise et il y a écrit « Labour Party ». Et ça, ça veut dire un truc anglais. Je sais pas quoi, mais un truc anglais qui a plus fait rigoler mon père que ma mère quand je l'ai acheté dans la boutique anglaise. Hier, j'ai été voir Grand-Pierre et je lui ai demandé pourquoi.
1: Les beaux partis, c'est le parti travailliste, oui, travailliste. En fait, comment dire, l'idée, c'est qu'il y a plusieurs sortes de gens. Il y a des gens qui aiment manger des fruits de mer avec du vin blanc dans un restaurant sous-chauffé en Bretagne. Et d'autres qui préfèrent du jambon avec du vin rouge dans un restaurant éclairé aux bougies en Espagne.
0: C'est toujours sous-chauffé en Bretagne?
1: Oui, c'est une tradition. C'est une région qui a de nombreuses traditions. C'est le principe de la Bretagne.
0: D'accord. Travailliste, ça veut dire qu'il ne met pas beaucoup de chauffage comme en Bretagne.
1: Ah non. Il y a des gens qui aiment les films avec des vampires. D'autres qui préfèrent ceux avec des acteurs qui s'embrassent sur la bouche. Des gens qui font du saut élastique. D'autres qui lisent des bandes dessinées. Des gens qui aiment bien aller voir un chanteur dans un stade de foot. D'autres qui préfèrent rester chez eux. Ça s'appelle les goûts. Tout le monde a des goûts différents.
0: D'accord. Travailliste, ça veut dire soit on fait du saut élastique, soit on lit des BD.
1: Non, on peut pas vraiment dire ça comme ça.
0: Travailliste, c'est plutôt aller voir un chanteur dans un stade de foot ou plutôt rester chez soi?
1: Oh la vache.

0: Il n'y a là qu'une partie des 263 trophées et médailles que ma Violette a gagnées.
1: Je suis une mâcheuse de gomme. Mais quand j'ai entendu cette histoire du ticket, j'ai ralenti sur la gomme et j'ai sauté sur le chocolat.
0: C'est une jeune fille très ambitieuse. Je me demande de qui elle tient.
1: Je suis championne du monde junior de gomme mâchée. Le chewing-gum que je suis en train de mâcher, ça fait 3 mois que je le travaille sans relâche. Ça, c'est un record.
0: J'ai moi aussi ma part de trophée, bien sûr. Des prouesses de majorette.
1: Ils disent que l'un des enfants aura un prix spécial. Mieux que tout le reste, je me fiche des autres.

0: Mais à son arrivée, l'enregistrement est terminé. Des flashs crépitent. Un groupe de journalistes se presse autour du maestro à la sortie du studio.
1: S'il vous plaît, quelques mots. On part d'un concert exceptionnel à Londres.
0: Exact. Et si vous le permettez, je dois rejoindre le bateau en partance pour l'Angleterre. Léo ne peut pas approcher le musicien, mais il ne perd pas un mot de ses propos. Profitant d'un instant d'inattention, il se glisse à l'arrière de la bouique et se cache entre les bagages et Lady Swing.

Le visage de Léo s'illumine. Sa mère l'a emmené quelques mois plus tôt dans la célèbre station de radio pour y écouter un violoniste de renom. Il court aussitôt retrouver le guitariste et son orchestre.

0: Non, monsieur.
1: Vous n'avez pas de banane.
0: Non, monsieur, nous n'avons pas de banane.
1: Bah, qu'est-ce que vous avez alors?
0: Pistache salée, amandes, noisettes, bonbons acidulés, cacahuètes, caramel.
1: Oh, j'aime pas les noisettes.

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0: Et toi, Jean-Pierre, aimes-tu les bananes?
2: Non.
0: Et pourquoi donc?
2: Eh dame, parce que le goût ne m'en plaît point.
0: Oh, et puis comme couleur, les épinards sont tellement plus ravissants.
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1: Et pourquoi donc?
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0: On y va. 3, 4.
1: Papa.
0: Oui.
1: Papa.
0: Attends, attends, j'enregistre là. Attends.
1: Papa.
0: Laisse-moi deux petites minutes.
1: Papa.
0: Ça pète.

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virgule, comme par enchantement, virgule, tous les garçons lèvent la main et trouvent que c'est important d'être à jour de tous ces vaccins. Point d'exclamation.

0: C'est demain que tu devais arriver.
1: Plus d'argent pour l'hôtel.
0: Plus d'argent? Qu'est-ce que t'as fait de ce que je t'ai donné?
1: Du magasin. Beaucoup dépensé.
0: Dépensé? Ça commence bien.
1: Qu'est-ce que tu fais?
0: Bah ton lit. Clic-clac, tu parles. T'as fait ni clic ni clac. Bon, si tu commences à acheter l'argent par les fenêtres, ça va pas aller, hein, je t'avertis. En tout cas, j'espère que c'est bien clair, t'es ici, mais y a rien de définitif, d'accord?

0: si vous voulez qu'on chante, il faut faire du silence. Hein.
1: Dis donc, tonton, oui. Qu'est-ce que tu vas nous chanter?
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2: Oh
0: hein? 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

0: on a volé ma voiture.
1: Oh, je crois pas. Et vous venez seulement maintenant? Enfin, je veux dire, ça s'est passé à quelle heure?
0: Vers 9h30 ce matin.
1: Ben, fallait venir plus tôt, on aurait fait un appel radio.
0: Vous êtes blessé?
1: Ouais, je me suis coincé la main dans votre portail cette nuit. Non, je déconne. C'est parce qu'il y a eu une bagarre au couteau. Puis la lame a traversé la peau, mais c'est une horreur, bon, enfin, c'est rien.
0: Non, mais vous vous sentez bien? Vous avez l'air crevé.
1: C'est parce que j'ai pas beaucoup dormi cette nuit, alors. Enfin, pour votre voiture, vous inquiétez pas, je m'occupe de tout, puis y a pas de problème.
0: Ah! Bon, au revoir, inspecteur.
1: Ah, dites donc, au fait! Vous connaissez le dernier métier à la mode?
0: Pardon?
1: Ben, y a des gens pour 1500 francs. Ils vous volent votre voiture et puis ils la brûlent dans un coin tranquille, quoi. Comme ça, le propriétaire touche l'assurance et puis il prend moins de risques s'il avait fait ça lui-même, hein.
0: Ah, parce que vous m'accusez d'avoir fait ça.
1: Ah non, j'ai pas dit ça. Non.
0: Ah.
1: Non, mais je dis, il y a des gens qui le font, c'est fou, hein.
0: Ah oui. Inspecteur, je n'arrive pas à savoir si vous êtes sadique, consciencieux, stupide ou les trois à la fois.
1: Allez savoir.
2: Hé, hey, James, fais péter le son là-haut.
3: Fais péter le son là.
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0: Bonjour à toutes et à tous. Les reines passent à l'antenne. Bienvenue dans le troisième épisode de Casse sur les Géos. Vous êtes à l'écoute de RPG Radio Pompidou Garenne. Je suis Augustin et avec mes camarades Salman et Mathéo, nous allons vous parler aujourd'hui du handisport. Mathéo, bonjour.
1: Bonjour. Je ne comprends pas bien l'intérêt de cet épisode. Les JO, c'est plutôt pour les sportifs valides, non ?
0: Mais pas du tout ! Il existe justement ce qu'on appelle le handisport. Salman, grand spécialiste des JO, va nous en dire plus.
2: Augustin a raison. Le handisport est une manière d'aménager les règles sportives pour les adapter aux handicaps physiques ou mentaux de tous les concurrents.
1: Ça veut dire que tous les sports peuvent être adaptés au handicap ?
2: Peut-être pas tous, mais un gros nombre d'entre eux, comme le rugby, le basket, l'escrime, le sprint, le cyclisme et bien d'autres encore.
1: Pardon, mais je vois mal comment on peut courir un sprint avec une jambe en moins quand on y voit mal.
0: C'est une question intéressante. Salman, des éléments de réponse ?
2: Mais oui, c'est là que la médecine et la science interviennent. Certains athlètes sont amputés mais peuvent courir avec une prothèse.
1: Amputés ? Prothèse ? Ça veut dire quoi ?
0: Ah, ça, je peux répondre sans Salman. Être amputé, cela veut dire avoir une jambe ou un bras en moins. Une prothèse, c'est comme un faux membre articulé.
1: Bon, d'accord. Les handicapés peuvent faire du sport comme tout le monde. Et c'est une très bonne nouvelle. Mais je vous rappelle que le thème de notre podcast, c'est Cap sur les JO. Alors, ne me dites pas que les athlètes handicapés concourent avec les valides.
2: Eh bien, les athlètes handicapés ont leur propre JO. Les JO paralympiques, ils ne se déroulent pas à la même période, mais un peu après. Par exemple, à Paris, les Jeux paralympiques ont lieu du 28 août au 3 septembre 2024.
1: Ah, Jeux paralympiques comme paralysés !
2: Et non, raté ! Le para de paralympique veut dire parallèle. C'est parce qu'ils ont lieu en parallèle des Jeux olympiques.
0: Intéressant. Combien de sports seront représentés aux prochains Jeux paralympiques à Paris ?
2: 28. Quelques-uns n'existent que dans les Jeux paralympiques comme le boccia ou le goalball.
1: Hein ? Mais qu'est-ce que c'est que ces sports ?
2: Le boccia est un sport qui ressemble à la pétanque. Il y a différentes catégories de handicap. Lorsque le sportif ne peut pas lancer la balle, il utilise une rampe, par exemple.
0: Et le goalball ?
2: C'est un sport destiné aux aveugles et aux malvoyants. Les sportifs ont les yeux bandés, ils sont couchés et lancent le ballon au ras du sol vers la cage adverse. Ils repèrent le ballon au centre des clochettes qu'il contient. Ils doivent le bloquer avec leur corps.
1: Finalement, les JO, c'est vraiment pour tout le monde.
0: Voilà, c'est la fin de l'épisode 3 de l'émission Cap sur les JO. Merci Mathéo pour toutes ces questions et Salman pour les réponses. Merci de nous avoir écoutés. Bientôt, de nouveaux épisodes à ne pas manquer de Cap sur les JO. En attendant, très belle journée à l'écoute de RPG Radio Pompidou-Garenne. Les reines rendent l'antenne.

0: ma grand-mère, c'est un super héros.
1: Ah bon, elle a une cape?
0: Non, elle a une canne et puis elle a des pouvoirs.
1: Waouh, la chance!
2: Salut les jeunes!

0: Bien, on revient au début, ça on le fera tout à l'heure. Mettez vos casques.
1: Comment ça?
0: On devrait avoir du son dans pas longtemps. Vous vous entendez?
2: Non,
0: pas encore.
3: Moi non plus.
0: Ça va venir?
4: T'entends ce que je dis?
0: Ah oui, non, non.
4: Est-ce que t'entends?
5: Tout cas, est-ce que tu m'entends?
4: Ouais, ça marche encore.
6: Ils sont pas encore branchés.
5: Si, ça marche.
4: Ah bon?
5: J'entends rien.
4: Non, mais par contre, on peut se décaler un peu là parce qu'on est serré.
5: C'est au Renault. Vous entendez de l'autre côté?
4: Ouais.
5: Mais nous, on n'entend rien.
4: Ah bon?
5: Nous, on entend trop ta voix.
7: Attends, parce que là, c'est les sacs de nous. Est-ce qu'il y en a qui se mettent là ou pas, là, finalement?
0: C'est
7: là, il n'y a personne. Là.
8: Moi, je veux bien aller là-bas.
7: Si vous prenez des casques comme ça, mettez-vous ici. Ces casques-là, c'est plus facile.
5: Moi, j'entends pas.
0: On y va! Avec la musique.
9: La musique.
0: La musique.
10: Yeah!
0: Avec le sourire.
11: Avec le sourire.
12: Avec le sourire.
13: Avec le bien, les gens.
14: C'est avec le sourire.
0: Donc là, on le fait sans enregistrer, on le fait pour s'entraîner. L'équilibre des casques, l'équilibre pour Renaud et pour nous dans nos casques. Ok, Renaud? Tu nous envoies la musique? Merci. 3, 4.
15: C'est pas difficile.
0: Vous voyez, c'est pas difficile. Avec le L, court.
13: Oui, c'est pas
0: c'est
13: difficile.
0: Pas difficile. Et.
15: C'est pas difficile.
13: Et.
15: Ah, ouais.
0: On enregistre.
5: Vive le petit loup.
0: Vous n'êtes pas contente de vous?
16: Non, franchement, moi non.
17: Sur l'aigu, non.
18: Moi, bon.
19: Oh, les bras,
20: j'aime bien. Non, mais que la première phrase qui me gêne. Cette note-là.
0: Ouais. Et alors, la fait pas trop, peut-être.
21: Voilà.
0: Posez-la.
21: Mais
0: vous faites.
21: Mais
22: vous faites, en fait.
0: Tu l'as bien aussi?
22: Merci, merci.
0: Mais c'est bien, c'est bien. Voilà, c'est ça.
5: Olivier, c'est quoi déjà la première phrase?
21: Papa, papa, papa, papa, papa.
13: Comme il a
21: fait.
5: Ça fait
21: longtemps.
5: Ouais, mais on entend que Maï. Ouais, c'est vrai, on entend que Maï. Mais je trouve que dans le cas.
23: Tout est bon dans le cochon.
0: Non, on arrête là parce que là, ça s'entend pas. Gardez ça dans votre tête et vous les faites
13: après. Là, Benoît, il va gronder là. Benoît, il va gronder là.
0: Alors, on écoute cette fin et on voit où est-ce que ça se passe.

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Mesdames et messieurs, ladies and gentlemen, welcome on board! Aimé, votre commandant, et son copilote Bernard sont ravis de vous accueillir à bord de la maison intercontinentale FONKY à destination aléatoire. Durant ce vol, nous survolerons les bourgs du fâcheux, la fosse vilaine, le graillon, gangrène velue, Mocheville et Villeprise.

vous souhaite un agréable voyage. Merci de bien vouloir relever vos transats, d'éteindre la cafetière et de fermer la porte de la cuisine pour le décollage. Oh, oh, oh, oh. Ah, petit coup à droite. Et on reprend à gauche, hop là. À présent, je vais laisser les commandes à mon copilote Bernard qui va exécuter pour vous une série de ses plus belles voltiges. Looping, piqué, vol inversé, rien ne manque à Bernard dans son arsenal impressionnant de figures plus folles les unes que les autres.

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Ma grand-mère fête aujourd'hui ses 99 ans. Croyez-moi, elle a toute sa tête, elle a toutes ses dents. Elle parle de reprendre le sport, elle a su rester jeune. Elle explose tous les records à la PlayStation.

0: Ah non, pas le docteur Michel, je l'aime bien, lui.
1: Ça, on avait vu, mamie.
0: Il t'aurait pas envie de terminer ta chanson par hasard?
1: Bon, les gars, ça la gêne.
0: Bonne.
1: On continue, mamie?
0: Oui, on tape des mains, on chante.
1: Avec le public. Oh yeah.

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que je deviens un oiseau. Je fais un tour dans l'air. Puis je me pose sur sa tête. Mon image trouve ça drôle. Elle rigole. Elle rit tellement longtemps qu'elle devient une girafe. Une girafe qui me prend pour une cacahuète. Elle m'avale. Je glisse dans un long tunnel noir. Je me retrouve dans une pièce toute noire. Mais à côté de cette pièce noire, il y a une autre pièce illuminée. Ça se voit au rayon de lumière qui passe sous une porte juste en face de moi. Tout doucement, j'ouvre cette porte. Qu'est-ce que je vois? Une deuxième porte que quelqu'un ouvre en même temps que moi. 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Mon image, sans rien me dire, me fait honte.

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0: bienvenue à cette réunion de parents sans autorité. Alors applaudissez celles et ceux parmi vous qui ont des enfants. Et ceux qui estiment n'avoir aucun problème pour se faire obéir, applaudissez. Monsieur, vous viendrez témoigner tout à l'heure. Alors pour vous aider à retrouver l'autorité que vous avez perdue sur vos enfants, vous allez répéter après moi ces petites phrases clés. Non, je ne t'achèterai pas ça.
1: Non, je ne t'achèterai pas ça.
0: Là, vous pouvez déjà sortir votre carte bleue. Hein. Essayez de le faire beaucoup plus ferme, beaucoup plus tonique. Non, je ne t'achèterai pas ça.
1: Non, je ne t'achèterai pas ça.
0: Là, en général, l'enfant demande pourquoi et vous répondez
1: parce que

0: Lumière à NASA numéro 1. Roger, contact BDSI. Ok, contact soupape Block Moteur 7. Fermez les gaz. Détachement engagé. Roger, tableau intérieur et extérieur allumé. Amorce du piqué. Oscar, j'écoute. Extinction. Danger 3, ramenez point 0. Latéral ne répond plus, je ne peux pas maintenir l'altitude. Correction alpha sans résultat. Sélecteur de secours, je ne peux pas redresser. Rupture de circuit, rupture...
1: Steve Austin, astronaute, un homme tout juste vivant. Messieurs, nous pouvons le reconstruire, nous en avons la possibilité technique. Nous sommes capables de donner naissance au premier homme bio-ionique. Steve Austin deviendra cet homme. Il sera supérieur à ce qu'il était avant l'accident. Le plus fort, le plus rapide, en un mot, le meilleur.

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0: Faut pas exagérer quand même. Hein. Moi, si je m'arrête, je te laisse sur le bord de la route. Voilà. Il y a combien de kilomètres? J'ai faim, j'ai envie de faire pipi, j'ai envie de vomir.
1: Ouh.
0: Ah, basta!
1: Maman, j'ai oublié Rosine!
0: Tu crois quand même pas qu'on va refaire 250 km parce que t'as oublié ton doudou, hein?
1: Si!

N'oublie pas ton casque. Signale à gauche et à droite. Arrête, regarde et écoute.

0: Des nouilles.
1: C'est une idée, ça, des nouilles.
2: Des nouilles, des nouilles, des nouilles. Des nouilles, des nouilles,
3: des nouilles, des nouilles, des nouilles, des nouilles.
4: Deux heures.